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3: Nous sommes le dimanche 11 mars 1984. Serge Gainsbourg est l'invité de l'émission 7 sur 7. Il est très remonté contre le fisc français. Il dit payer trop d'impôts. Il est taxé en effet à 74%. Et pour démontrer ce qu'il lui reste, il sort de sa poche un billet de 500 francs.
0: Je prends un billet de 500 balles. Je vais vous dire, je suis taxé à 74%. C'est bien, ça c'est illégal ce que je vais faire.
4: C'est illégal, oui.
0: C'est illégal. Je vais le faire, ici mon coup en tour, je n'ai rien à cirer, je serai au moins en régime. Voilà, je vais vous dire ce qu'il me reste. Il ne faut quand même pas déconner, hein. Parce que ça, c'est pas pour les pauvres, hein. C'est pour le nucléaire et toutes les...
4: Vous vous rendez compte que vous provoquez beaucoup de monde en faisant ça?
0: J'aimerais que les pauvres aient tous des roses. J'ai la réputation d'un auteur modique, marginal. Et le génie, c'est autre chose que le talent. Et ce que disait Oscar Wilde, le cynisme, c'est connaître le prix de tout et la valeur de rien. Moi, j'en ai fait une pas mal. J'aime bien les aphorismes. Prendre les femmes pour ce qu'elles ne sont pas et les laisser pour ce qu'elles sont. J'en ai une autre. La connerie, c'est la décontraction de l'intelligence. Bon, des fois, je me permets d'être con. Je crois que je suis un gentil garçon. Sinon, j'aurais pas fait ce parcours du combattant. Hein, parce que les faux culs, hein, les jeunes, ils savent que c'est des faux culs. Donc, il faut pas 31 ans de carrière. Parce que eux, bon, pas mon œuvre, je m'en fous. Serait tellement orgueilleux de se dire je vais laisser quelque chose derrière moi. Envie de m'arrêter, certainement pas. J'adore la musique, j'adore la langue française. Je peux pas arrêter. Ah, sinon c'est...
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3: 1970, Serge Gainsbourg crée 10 chansons publicitaires pour la marque d'apéritif Martini. Il est accompagné par l'orchestre de Jean-Claude Vanier.
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3: Nous allons maintenant découvrir le Gainsbourg inquiétant avec la deuxième chanson que tu as choisie, une chanson de Léo Ferré qui a pour titre Monsieur Williams.
4: Ah oui, ça c'est. Ah oui, j'ai le disque original de Ferré qui était à 25 cm. À l'époque, on sortait des 25 cm. Et il est parfaitement usé. J'ai eu ce disque en main voyons, j'ai commencé moi en 58, je l'ai eu en 56, pardon. Il y a une très très belle orchestration originale. Je sais pas si c'est celle-ci d'ailleurs.
3: Est-ce que tu choisis Léo Ferré ou Monsieur Williams là?
4: Je crois que on peut pas les dissocier les deux. Je sais que Piaf a chanté Monsieur Williams, mais pour moi, c'est Ferré, le Ferré du début, très, très attachant.

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4: En 1958, Serge Gainsbourg chante au Milord Larsouille. Francis Claude, qui dirige alors le Milord, le fait passer dans une de ses émissions qu'il anime sur Paris Inter. Nous sommes le 5 janvier 1958, Serge y interprète Mes petites odalisques.
5: Tous les ans, je vous présente des jeunes, je vais vous en présenter encore un. Je vois à peu près 80 jeunes par mois. Sur les 80, il y en a 3 par an qui soient capables de se défendre dans ce difficile métier qui, comme tous les métiers, le vôtre en particulier, demande 3% ou 5%, disons, d'inspiration et 95% de transpiration. Et les 5% d'inspiration, ils les ont. Généralement, ils n'aiment pas transpirer. On en trouve un, comme ça, par hasard, de temps en temps. J'en ai rencontré un. D'ailleurs, il est un sociétaire de Milord Larsouille, à part entière, je dois dire. Tout à l'heure, il jouait du piano. Il jouera plus tard de la guitare. À ces moments qui ne sont pas perdus pour tout le monde, il fait de la peinture. Et il trouve le moyen de composer des chansons étranges qu'il défend avec une personnalité qui est bien à lui. Et quand je dis personnalité bien à lui, ça n'est pas un pléonasme dans le genre de métier, puisque c'est un métier avec ses grandeurs et ses servitudes que nous faisons, car beaucoup de fausses vedettes se contentent de se forger une personnalité avec un puzzle fait des défauts qui ont fait le succès d'autres grandes vedettes. Le résultat est généralement moins heureux. Voici, avec ses défauts et ses qualités propres, mon ami Serge Gainsbourg et ses chansons, accompagnées par François Marly et mon ami Muller à la contrebasse. Serge Gainsbourg!
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0: J'ai la réputation d'un auteur modique, marginal. Et le génie, c'est autre chose que le talent. Et ce que disait Oscar Wilde, le cynisme, c'est connaître le prix de tout et la valeur de rien. Moi, j'en ai fait une pas mal. J'aime bien les aphorismes. Prendre les femmes pour ce qu'elles ne sont pas et les laisser pour ce qu'elles sont. J'en ai une autre. La connerie, c'est la décontraction de l'intelligence. Alors, des fois, je me permets d'être con. Je crois que je suis un gentil garçon. Sinon, j'aurais pas fait ce parcours du combattant. Parce que les faux culs, hein. Les jeunes, ils savent que c'est des faux culs. Donc, il faut pas 31 ans de carrière. Parce que eux, bon, pas mon œuvre, je m'en fous. Je serais tellement orgueilleux de se dire, je vais laisser quelque chose derrière moi. Envie de m'arrêter, certainement pas. 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
3: Nous sommes le 5 avril 1986, sur le plateau de l'émission télévisée Champs-Élysées, présentée par Michel Drucker. Serge Gainsbourg, quelque peu éméché, rencontre pour la première fois la chanteuse américaine Whitney Houston.
4: Whitney Houston.

0: Well, great. Congratulations. Je vais maintenant vous présenter Serge Gainsbourg, qui pour vous s'est mis en smoking. Voilà. J'ai gagné mon pari. Voilà. Whitney Houston, Serge Gainsbourg, Gainsbar pour les intimes. Voilà, asseyez-vous. Serge, dites-lui que vous l'avez trouvé sublime. Voilà, Serge Gainsbourg.
1: How are you?
0: How are you? Je vous demande comment allez-vous. Ben, il va bien.
2: Yeah, superb.
1: Thank
0: you. Si ça marche, ça doit marcher.
2: Doesn't work. Si my mic doesn't work.
0: He says you are great.
1: Oh, thank you.
2: Voilà, no, I said she's a genius.
0: Voilà, he says you are genius.
1: Oh, thank you.
0: Vous êtes génial.
1: Thank you very much.
2: Oh,
0: c'est pas d'accord.
2: A friend of mine.
0: Voilà, he says you are great. Il dit que vous êtes très jolie. C'est ça, okay. En gros, ce que tu veux lui dire.
2: Nah.
0: Oui.
2: You are not Reagan. I'm not Gorbachev. So, don't try, hein. I said I want to fuck her.
0: Oui, alors, je vais vous traduire. Non. He said you are great. Il dit que vous êtes très jolie. Non. Non, il a dit ça, mais ça lui arrive de temps en temps. Je peux pas vous traduire ce qu'il a dit. Il a dit, j'aimerais bien vous offrir des fleurs.
2: Pas du tout, j'ai dit, je voudrais bien la baiser.
0: Mais il a dit... T'auras pas de cigarette.
1: Oh my goodness.
0: Non,
2: not true.
0: Sometimes he's a little bit drunk, you know.
1: Yeah,
0: de temps en temps,
2: I'm not drunk.
1: I'm not drunk today.
0: Il est normal, vous imaginez quand il
1: are
0: est sous.
1: Sure?
0: Non, vous inquiétez pas, Whitney.
1: Are you sure you're not drunk?
0: Il n'est pas vraiment sous. C'est son état normal. Très bien. Whitney, on va maintenant.
2: She's superbe.
0: Bien sûr qu'elle est superbe. Enfin, c'est un peu secoué parce que tu l'as dit quand même.
2: Best of the best.
1: Thank you.
0: Voilà. Présente-lui tes excuses. Voilà.
1: Okay.
0: Voilà, il apologise, il s'excuse.
2: Voilà,
0: il s'excuse parce que c'est un grand enfant. Il n'aura pas de cigarette, cela dit. Bon, alors.
2: I need a cigarette.
0: Bon, maintenant on va retrouver Eddie. On retrouve Eddie Mitchell. D'accord.
1: Give him a cigarette.
2: Yeah.
0: Oui. D'accord, je vais lui offrir sa cigarette, ça va peut-être lui éviter de continuer à dire des bêtises. Voilà. Qu'est-ce qui m'a pris d'inviter Gainsbourg encore, tiens.
2: Oh, voilà. With the prototype donné par Dutron, là.
0: Voilà. En tout cas, Whitney Houston, elle n'est pas prête d'oublier Champs-Élysées, je peux vous dire, très bien.
2: Your
0: on
2: voice,
0: y...
2: non.
0: Oui.
2: Non.
0: Sa voix est sublime.
2: Non,
0: he says you are great. Il dit que vous êtes
2: now
0: très bien.
2: Now it's finished. I don't smile. It's superbe, sublime. Non, not superbe, sublime.
0: Sublime, c'est mieux que superbe.
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3: Février 1973, retrouvons Serge Gainsbourg et Jane Birkin dans un studio d'enregistrement pour la répétition de Mon amour baisé.
0: Bon, la mélodie au piano. Tu vois, elle est bancale, et c'est toute l'astuce de cette mélodie qui est simple. Comment elle n'est pas carrée. Dans le playback.

0: Voilà.
1: Tu sais pas?
0: C'est ça. Tu vois, c'est pas carré, mais ça revient toujours en avant.
1: Oui.
0: Justement. Oui, parce qu'il y a une mesure à 2,4 qui fait que c'est... J'ai toujours l'impression d'être en avant. C'est ça qui est drôle. Bon, alors, je suis en train d'écrire les paroles. Ça ira très bien.
1: D'accord.
0: Ok. On ajoutera les cordes, donc... Et puis là...

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2: Et quand j'ai entendu Vian chanter des choses extraordinaires, je me suis dit, merde, il y a peut-être quelque chose à faire là-dedans quand même. 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
3: Careful, baby. Ça va chauffer. Là, attention les pieds. Pas les mains, hein, c'est les pieds. C'est plus les boucans. Come on!

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ça y est, il commence à peser là. Oh la vache. Oh putain, la terre. Oh, il tringle. Il lime là, il lime quand même. Une bête. Il n'y a pas son pied, hein, cette salope.

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3: Régine se souvient de son premier succès composé par Serge Gainsbourg.
4: Quand j'ai débuté comme barmaid, j'allais voir Gainsbourg chanter chaque soir parce que je l'adorais. Je connaissais très peu. Mais lui, en fin de soirée, venait toujours boire un verre. Et je lui disais, oh, qu'est-ce que j'aimerais chanter, qu'est-ce que j'aimerais chanter. Il me disait, oh, faites pas ce métier-là, faites pas ce métier-là. Bon, quand j'ai décidé de chanter, c'était en 65, bien sûr, je l'ai appelé. Je lui ai dit, bon, Serge, on se tutoie entre-temps. Je voulais que tu me fasses une chanson. Alors, il vient et il me dit, bon, alors d'accord, je vais essayer tout ça. Il revient deux jours après. Il me dit, voilà, je t'ai fait une petite chanson. Franchement, je sais pas très bien ce que ça veut dire. Je l'ai fait comme ça, mais ça n'a pas de sens, ça n'a pas de... Non, franchement, je crois pas que ça te plairait. Hein. Je dis, bon, on peut toujours l'écouter. Oh, mais non, finalement, je veux... Non, c'est pas bien. Il le remet dans sa poche. Finalement, presque, je me suis bagarrée avec lui. Il l'a sorti, c'était les petits bagages.

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0: J'ai la réputation d'un auteur modique, marginal. Et le génie, c'est autre chose que le talent. Et ce que disait Oscar Wilde, le cynisme, c'est connaître le prix de tout et la valeur de rien. Moi, j'en ai fait une pas mal. J'aime bien les aphorismes. Prendre les femmes pour ce qu'elles ne sont pas et les laisser pour ce qu'elles sont. J'en ai une autre. La connerie, c'est la décontraction de l'intelligence. Bon, des fois, je me permets d'être con. Je crois que je suis un gentil garçon. Sinon, j'aurais pas fait ce parcours du combattant. Hein, parce que les faux culs, hein, les jeunes, ils savent que c'est des faux culs. Donc, il faut pas 31 ans de carrière. Parce que eux, bon, par mon œuvre, je m'en fous. Je serais tellement orgueilleux de se dire, je vais laisser quelque chose derrière moi. Envie de m'arrêter, certainement pas. 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
1: C'est un mec qui rentre dans un marchand de. Il veut s'acheter des pompes. Alors il retire ses godasses, puis la vendeuse est foudroyée par l'odeur dégagée. Alors elle le file à sa copine. Elle dit, écoute, je peux pas, c'est pas possible, regarde, tu t'en occupes. Alors la copine y va, puis elle tombe aussi, elle appelle le patron. Elle dit, écoute, monsieur, vous pouvez vous occuper de ce monsieur, parce que ses pieds, putain, ça dégage, c'est pas possible. Alors le patron y va. Alors il choisit dans les boîtes, les boîtes, il prend au hasard, combien vous faites de 42, 43, il lui donne sa boîte, il le pousse dehors, il dit je vous les donne, hein, dégagez, le mec il sur le pas de la porte, il pète et il dit, et avec ça je peux pas avoir une petite boîte de cirage.
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les chansons de séparation seraient pour moi alors, jusqu'à la fin. Quand je l'ai quitté, il m'a demandé quelle chanson je voulais, parce qu'il voulait l'encadrer pour moi. Donc j'ai dit conséquences et conséquences.

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3: 1970, Serge Gainsbourg crée 10 chansons publicitaires pour la marque d'apéritif Martini, dont Les Petits Lolos de Lola, qui sera réutilisée en 1974 pour une émission de télévision. Un trio, plus exactement, Serge Gainsbourg, Jane Birkin et Jacques Dutronc, ça s'appellera Les Beaux Lolos de Lola.
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0: Philippe. Son nom. Non. Je ne dis pas.
1: C'est une défense de mettre un masque. Moi, je crois que j'ai mis un masque et je le porte depuis 20 ans et j'arrive plus à le retirer. Il me colle à la peau. Devant, il y a toute la mascarade de la vie. Et derrière, il y a un

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3: Le 26 décembre 1986, Serge Gainsbourg est l'invité de l'émission Apostrophe, présentée par Bernard Pivot, durant laquelle va se dérouler un clash avec Guy Béard.
4: Serge Gainsbourg, eh bien, j'en ai appris des choses sur vous grâce à Alain Coelho et Franck Lemot pour les textes et Nadine Costa pour les photographies dans un album intitulé tout simplement Gainsbourg aux éditions de Noël. Attention, quand je dis album ici, apostrophe, c'est bien un album, c'est bien un livre, parce que dans des émissions de variété, un album c'est un 33 tours, ou un double album, etc. Non, là il s'agit vraiment d'un livre et d'un très beau livre, les photos sont superbes et les textes sont tout à fait intéressants. Alors, par exemple, une chose que j'ai appris, moi, vous connaissez peut-être pas très bien, il y a des gens qui vous connaissent mieux que moi, mais enfin, j'ai appris, par exemple, que votre première ambition, votre premier talent, c'était la peinture. Ça, j'étais très, très surpris. Jusqu'à quel âge? 28 ans, même, assez tard.
5: À 13 ans, j'ai commencé à faire.
4: Oui, non, mais jusqu'à... Vous avez...
5: Jusqu'à 30 ans.
4: Alors, quel était le genre de peinture que faisait Gainsbourg? Et de dessin?
5: J'étais figuratif. Je suis passé au cubisme, au surréalisme.
4: Ah, en combien de... Disons, très peu d'années, tout ça, alors.
5: Mais qu'est-ce qu'il y a de drôle, les blaireaux, là? Pas la tête. Initiez-vous, les... la peinture. Les... Ensuite, je suis passé au... ça s'appelle une initiation. Un art majeur devant une initiation. Pas un art mineur, comme ce que les connards et conneries que nous faisons, nous.
4: Mais quel est pour le surréalisme, qui vous avez
6: c'est
4: influencé?
6: C'est un art mineur, une chanson.
5: Mais si, mon petit gars.
6: Mais si, mon petit gars.
5: Mais qui s'y a, le connard, là?
6: Ah non, c'est Béard qui te parle.
5: Oui, mais j'ai bien compris.
6: En quoi est-ce que c'est mineur, une chanson? Ça rencontre
5: oui,
6: des
5: c'est
6: gens.
5: Mineur. C'est mineur.
6: Mais non, il
5: n'y
6: a rien de mineur. Parce que si tu rates la peinture...
5: Tu n'as pas besoin d'initiation.
6: Mais tu as besoin
5: pour la chanson. Oh. Tu as besoin d'initiation pour la peinture, pour les arts majeurs. L'architecture, la peinture et la musique classique. Et la littérature.
6: L'architecture.
5: Et la poésie.
6: L'architecture, tu es initié quand tu regardes.
5: Et la poésie, s'il te plaît.
6: Et non, nous et la chanson, faisons, tu es initié dès
5: nous ne faisons pas de la poésie.
6: Non, il n'y a pas d'art mineur. Et ce n'est pas la peine de faire de la chanson en disant que c'est mineur. Sinon, je ne serais pas là. Tout est important, même la cuisine c'est alors, majeur.
5: Tu prends du pognon au salaud de pauvre.
6: Tu ne prends pas de pognon,
5: moi.
6: Tu en prends beaucoup plus.
4: Serge
5: moi.
4: Serge Gainsbourg, toutes vos chansons, vous considérez que ce sont des choses mineures?
6: Allons.
5: Absolument.
4: C'est vrai?
5: Absolument. Sauf certaines qui ont frôlé et qui ont approché Rimbaud.
4: Certaines
5: ces derniers temps.
4: Lesquelles?
5: Mélodie au-dessus du jardin. Mélodie Nelson, Sorry Angel, les dernières chansons de Charlotte, les dernières chansons d'Isabelle, de Janice, celle de Jane Berg.
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3: Le mythe de Harley Davidson, c'est toujours quelque chose qui est important pour toi?
0: Bah, quand il y a le cul de Bardo dessus, c'est pas mal. Elle a un beau cul, putain. C'est sexuel, Harley. Quand j'étais jeune, je voulais une moto. 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

0: Emmanuel aime les intellectuels et les manuels.
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3: Nous sommes le 1er mars 2011 au Palais des Congrès de Paris pour la 26e édition des Victoires de la musique. Plusieurs artistes rendent hommage sous forme de medley à Serge Gainsbourg. On retrouve dans l'ordre Cœur de Pirate, Jean-Louis Aubert, Jennifer, Bernard Lavillier et Christophe Maé.

0: réputation d'un auteur modique, marginal. Et le génie, c'est autre chose que le talent. Et ce que disait Oscar Wilde, le cynisme, c'est connaître le prix de tout et la valeur de rien. Moi, j'en ai fait une pas mal. J'aime bien les aphorismes. Prendre les femmes pour ce qu'elles ne sont pas et les laisser pour ce qu'elles sont. J'en ai une autre. La connerie, c'est la décontraction de l'intelligence. Bon, des fois, je me permets d'être con. Je crois que je suis un gentil garçon. Sinon, j'aurais pas fait ce parcours du combattant. Parce que les faux culs, hein. Les jeunes, ils savent que c'est des faux culs. Donc, ils font pas 31 ans de carrière. Parce que eux, bon, pas mon œuvre, je m'en fous. Je serais tellement orgueilleux de se dire, je vais laisser quelque chose derrière moi. Envie de m'arrêter, certainement pas. J'adore la musique, j'adore la française.
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0: Moi je dis quand on a tout.

0: Ah, s'ils sont là, alors là, foutez-le dehors.
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3: Chantal Thomas, la célèbre créatrice de mode et fondatrice de la marque de lingerie du même nom, se souvient de sa première rencontre avec Serge Gainsbourg au début des années 1980.
4: J'ai été un jour contactée par un producteur qui devait faire avec Gainsbourg un film érotique. Et il voulait que j'habille les comédiennes pour ce film érotique. Moi, j'étais terrorisée parce qu'à l'époque, j'assumais moyennement la lingerie. Je faisais quand même plus de prêt-à-porter. Et ça me faisait très peur. Et donc, je devais retrouver ce producteur chez Gainsbourg, rue de Verneuil. Donc, j'arrive et donc je sonne. Et il ouvre la porte. Et au moment où il ouvrait la porte, démarre les dessous chics à fond. À cette tête, il avait calculé le truc. C'était magnifique. Je veux dire, c'était vraiment bluffant. Et donc, j'ai passé une demi-heure avec lui avant que le producteur arrive, où il a été tout à fait charmant, délicieux. Charmant, je veux dire, vraiment clean, bien, m'expliquant ce qu'il voulait faire et tout. Le producteur est arrivé et c'était un autre homme, c'était Gainsbourg. C'est-à-dire que tout à coup, il était un peu comme il pouvait être à la télé de temps en temps, enfin comme on pouvait le voir et tout. C'était très étonnant, c'était une rencontre qui m'a beaucoup frappée.
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Vous en demandez encore? Eh bien, écoutez l'histoire de Bonnie et Clyde. Alors voilà, Clyde a une petite amie. Elle est belle, son prénom c'est Bonnie. Et deux, ils forment le Gang Barrow. Leur nom, Bonnie Parker.

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3: Voici, accompagné par notre grand orchestre dirigé par Dan Hyde.

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Qu'elle est de Prévert et Cosma.

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3: Serge Gainsbourg est invité sur une radio et il commente micro ouvert en direct le titre de Jane Birkin, ex-fan de 60s.
0: Non, maintenant, tu vas voir.
4: Oui.
0: Ça va jeter.
4: Bon, écoutez.
0: Comme dirait Michel, il n'y a pas droit. Comme dit, parce que c'est moi qui me la trinque, celle-là.
4: Ouais.
0: C'est Jeannette.
4: C'est bien. C'est un coup, ouais.
0: Jeannette, elle assure. Assurément. C'est un disque que tu dois écouter d'une main. Parce que de l'autre, tu te ronges les ongles. Allez, ex-fan des 60s. Mais micro ouvert, parce que. Oh, c'est mignon. Oh. Charmante. Qu'est-ce que c'est planté pendant l'enregistrement? Elle n'arrivait pas. Elle n'arrivait pas. Allez, allez, vas-y, cocotte.
5: Ex-fan des 60s. Bravo. Petite baby doll.
0: Allez, bien. Allez, continue. 1, 4, 5, hop.
5: Comme tu dansais bien le rock'n'roll.
0: Bravo, allez Jeannette.
5: Ex-fan des 60s, où sont tes années folles?
0: Très bien, continue comme ça.
5: Que sont devenues toutes tes idoles?
0: Charmante, elle te dit bien cuit. Oh la vache.
4: Je voudrais que
0: tu me le fasses.
5: Où est l'ombre des shadows?
0: Oh, les pauvres shadows. L'ombre des shadows, faut le faire. Hein. Où est l'ombre des ombres?
5: Des animaux.
0: La première fois qu'elle m'a enregistré ça, j'ai pleuré, moi. Oh, le bonheur. Puis Elvis, tu vois, il arrive. Parce qu'il avait, il avait juste la beauté. Le jour où elle a fait le disque. J'ai dit vite, on met Elvis. Allez, 1, 2, 3, Jeannette. 1, 1, 1. Allez, à toi. Bravo, Jeannette.
5: Petite baby.
0: Oh, elle assure à mort. Hein. Puis au lit, alors. Oh, ça va. Oh, le bonheur. Elle a pas de sein, mais le cul est comme une marmite. Oh, Jeannette. Allez, Jeannette, vas-y. Allez, vas-y, Jeannette. Prends ta banane. Et pourquoi elle cite pas Gainsbourg, ses idoles? Ah oui, parce qu'elle est prête. Il est prêt. Elle est prête. Vas-y, Jeannette. Eddie Cochran. Buddy Holly. Articule. Très bien. Très joli l'arrangement de musique d'anglais que j'ai jeté. Depuis que je m'en peux.
5: Disparu, Brian Jones.
0: Oui, peut-être qu'elle nous écoute, je vais me faire casser la gueule demain, j'aurai 3 dents au moins. Tu sais que demain je suis un.
4: Avec bisous.
0: Et Jane qui arrive spéciale pour me. Pour me voter.
4: Elle frappe. Elle griffe.
0: Moi, je lui casse pas les dents parce qu'elle est pas raccord. Mais... mais comment il s'appelle lui, le mec qu'on a cité tout à l'heure?
4: Michel Gauche.
0: Ah oui, Michel Gauche, ah ben, prends 3 ans. Ah mais je préfère me tringler Jeannette. Parce que, hein, allez, Jeannette, si tu m'écoutes.
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3: Le 9 décembre 1981, Serge Gainsbourg est l'invité de l'émission télévisée Passez me voir, présentée par Philippe Bouvard.
4: Vous savez que Serge Gainsbourg, qui est un touche-à-tout de talent, est l'inventeur de quelque chose que je vais vous faire découvrir. C'est la chaussette invisible, qui a la chaussette couleur chair.
5: Sans couture.
4: Oui, qui se porte généralement entre un jean et des baskets.
5: Inusable.
4: Oui, oui. Donc vous êtes mis sur votre 31 pour venir me voir. Hein.
5: Oh, oui. C'est pas bien.
4: Ah oui. Non, c'est
5: bien.
4: Tout, je veux dire, c'est très homogène. Hein? Et je suis sûr que finalement, c'est pas une solution de facilité que d'être, n'être pas être coiffé, car c'est un savant désordre en fait, hein? De ne pas être rasé.
5: Ah, je suis rasé de près, pas de près, mais de deux jours.
4: Deux jours.
5: Mais, je peux pas dire que je suis mal rasé, je suis rasé oui. Deux jours comme un.
4: Vous vous rasez donc tous les deux jours.
5: Comme on a le crâne rasé, on se rase.
4: Alors. C'est par coïncidence que chaque fois que nous nous sommes rencontrés à la télévision, vous étiez toujours rasé deux jours avant. Ça aurait pu tomber un jour, jamais. Hein ?
5: Image de marque.
4: Ouais. De même, je ne vous ai jamais vu avec une cravate.
5: Ah non, ça.
4: Non.
5: Je me pendrais. Dès que je suis dépressif, je me pendrais avec une cravate.
4: Vous pouvez soulever légèrement vos lunettes, non ? Non,
5: non, je fais partie des gueules cassées maintenant.
4: Oui, oh, ça va mieux quand même.
5: Ça va mieux.
4: Je dois dire que vous avez pris avec beaucoup de fair-play cette petite aventure. Hein?
5: J'ai une sale gueule, bon, on me l'a rangé un peu.
4: Oh. Ah, vous avez vu le dessin de Charlie Hebdo ?
5: Non.
4: Eh bien, on vous voit, vous, il y a deux dessins. Il y a avant l'attentat, bon, quand même, entre guillemets, et vous êtes comme vous êtes aujourd'hui, quoi. Bon, c'est-à-dire vous-même. Hein? Et puis, après l'attentat, et alors là, le visage est beau, lisse, bien rasé. Dire que les gens de Charlie Hebdo ont insinué que...
5: C'était mieux avant.
4: Après.
5: Après, pardon.
4: Après. Quoi. Bon, et en fait, il n'y a pas tellement de changement. Hein. Et ça, ça a fait à vos chansons et à vos disques une certaine publicité gratuite.
5: Why not ? En fait, tout bois.
4: J'ai remarqué que, je ne sais pas à quoi l'imputer, mais que vous répétez de plus en plus la même phrase dans vos chansons. Alors je me suis dit, ou bien il est en panne d'inspiration, ou bien il aime de plus en plus ce qu'il fait. Je ne sais pas à quelle interprétation me ranger pour l'instant.
5: Quelle phrase ?
4: Ah ben non, mais je veux dire, quand vous avez un leitmotiv,
5: ah oui,
4: c'est pas un refrain, je veux dire, c'est quelque chose que vous pouvez répéter 24, 30 ou 32 fois.
5: Les autres aussi.
4: Oh, enfin, vous faites pas comme les autres.
5: Non, non, mais le public, je veux dire.
4: Ah oui, oui. Mais vous pensez.
5: Les gamins qui m'a
4: fait. Pour que le public comprenne.
5: Ah oui, il faut que ça rentre. Hein.
4: Ouais. Bon, on va essayer.
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0: Mélodie voulut revoir le ciel de Sunderland. 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
4: Serge Gainsbourg revient sur son look.
5: Mon look, je l'ai pas. Il est venu comme ça. Instinctivement, je sais pas pourquoi je serais. Pourquoi? Parce que je passe à la télé, je devrais être plus chic que celui qui me regarde. Plus chicos. C'est au contraire.
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3: Vanessa Paradis revient en 1990 et plus précisément sur le titre Tandem.
4: Tandem, c'est le symbole de le travail que j'ai eu la chance de faire avec Gainsbourg. C'est une chanson que j'aime beaucoup et ça me fait penser au clip aussi. Pour une jeune chanteuse pop, variété, qui n'était pas très très prise au sérieux, qui était coincée entre la petite fille, enfin l'adolescente et la pré-jeune fille, Jean-Baptiste Mondino est venu à grands coups de pied, enfin mettre des bons coups de pied rock'n'roll là-dedans. Et c'était fort, très fort. Ouais.
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3: 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Mais mon papa, quand j'étais bébé, jouait pour son plaisir.

0: J'ai la réputation d'un auteur modique, marginal. 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
3: Oui, j'ai joué dans les. Dans des bars. Qu'est-ce que je soulevais que.
4: Batterie.
3: Gonzesse. J'étais. Ah oui, j'étais dans, par exemple dans un endroit sublime qui était le club de la forêt au Touquet, mais à l'époque où les jeux étaient interdits en Angleterre. Ce qui fait que les Anglais, les British, les perfides Albion, venaient par charter entier aller à l'hôtel Westminster, qui était le palace de l'époque, et faisaient le tiercé. Westminster, club de la forêt où je jouais, et le casino. Ils allaient flamber. Mais tu vois, en pingouin. Et là, je me tiens les filles, putain. J'ai des beautés sublimes.
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Et ce que disait Oscar Wilde, le cynisme, c'est connaître le prix de tout et la valeur de rien. Moi, j'en ai fait une pas mal. 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
4: 5 avril 1979, Serge Gainsbourg évoque la cigarette et la mort.
5: Il y a quelques années, vous avez eu une crise cardiaque grave.
6: Enfin, bah, si c'était grave, je serais plus là. Je peux pousser. Je fume.
5: Oui.
6: J'y crois pas.
5: C'est-à-dire?
6: Bah, c'est-à-dire, je. Chacun est maître de son destin. Moi, je crois ça. Je suis pas suicidaire, je fume parce que si j'arrêtais, il y aurait tout un métabolisme qui serait foutu.
5: Pourtant, la mort est très présente dans vos chansons, vous le savez bien.
6: Ah bon? Non. Bon, pas ça. Pas ça comme ça. Elle est présente dans ma tête parce que j'ai 51 balais et les deux tiers, si on veut être optimiste, sont parcourus. Ça, c'est triste. C'est vraiment triste. Mais revoir ma tronche à 30 ans, quand le premier tiers était fait, j'en avais un peu plus devant moi que derrière, c'est pas très drôle non plus, donc peu importe.
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3: Le 16 novembre 1978, Serge Gainsbourg et Michel Berger sont réunis sur le même plateau de l'émission télévisée numéro 1 avec pour point commun France Gall.
4: Évidemment, je suis très content de pouvoir recevoir un auteur-compositeur qui fait des chansons si belles depuis si longtemps.
5: Qu'est-ce que c'est insidieux depuis si longtemps. On se retrouvera en 1999.
4: Oui, on verra le.
5: Quand
4: le
5: tu auras 20 ans de métier, moi je serai déjà. 6 pieds sous terre.
4: D'accord. Bon, mais il y a une différence entre nous, c'est que toi, tu as écrit des chansons.
5: Il y a un point commun.
4: Il y a un point commun, il y a une différence, c'est que moi, j'ai jamais fait de chansons pour Glenn Birkin. Toi, t'en as fait.
5: Ah, mais France Gall m'a sauvé carrément la vie, puisque j'étais un marginal. Et puis, je vois ici copyright 1964, pas idole, en 65.
4: 64.
5: 65 Eurovision, un peu de sang.
4: Oh là là là là.
5: Et là, j'étais. Les portes sont ouvertes.
4: Ouais. Et tu n'es plus un marginal, c'est
5: plus un marginal, mais c'est toi qui es avec France Gall.
4: Alors, ah oui, c'est hein ça. Ah oui, c'est ça, exactement. Bon, alors ça a commencé comment?
5: Avec ça a quoi? C'est avec N'écoute pas les idoles, j'imagine.
4: Ah d'accord, mais moi j'écoutais déjà beaucoup les.
5: Je vais donner le plus joli couplet.
4: Ah oui, tu choisis le meilleur, évidemment.
5: J'ai peur et je te résiste, tu sais pourquoi?

0: toi.
1: Bien entendu, bon. dans la bouche de
2: oui.
1: France.
2: Oui, bien sûr.
3: Moi, c'était plus romantique, la rencontre que j'ai eue avec France. Parce que je lui ai écrit un texte que j'avais envie qu'elle dise. Puis elle y a tellement cru que finalement... Ça s'appelait la déclaration.
1: Oui, interférence avec la vie privée aussi.

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1: Carrément la reprise.
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1: Qu'est-ce que tu fais cette fois?
0: Une déclaration.
1: D'accord, déclaration.
0: Ma déclaration.
1: C'est joli, c'est joli. Alors ça c'est Lola. Lola.
2: Oh, écoute,
1: ici, mais moi, ça, c'est Baby Puff 64.
2: J'ai pas un nez de photo de Jenny quand elle avait 14 ans.
1: Lolita, Lolita.
2: Ah oui.
1: Et dans Lolita, il y a Hit. Dans Lolita, il y a Hit.
2: Ah,
1: tu ne peux ignorer les dangers que représentent les libertés.
2: C'était du vrai texte, hein.
1: Les

0: très pessimiste. Ça balançait,
1: quand même.
0: Et pessimiste.
1: Ça balançait. Mais c'était un vrai texte, donc tu lui as pas écrit des chansons cochonnes.
0: Non, on dit toujours poète assassiné par la société de consommation, c'est une connerie tout ça.
1: Ah bon.
0: Hein, vous voyez un peu.
1: Alors, ça balançait pas mal aussi.
0: Ça rigolait sec.
1: Et que chacun se mette à chanter.
0: Encore des rimes.
1: Et que chacun se laisse emporter.
0: Eh oui.
1: Chacun contre l'autre serré.
0: Ça swing, ça balance.
1: Chacun contre l'autre enlacé. C'est marrant, quand tu fais les compliments, faut en profiter alors.
0: Eh.

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3: Nous sommes en 1964. Elek Baksik, Michel Gaudry et Serge Gainsbourg en piano entament ce que l'on appelle un buff jazz avec All the Things You Are.

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3: Bon, vous connaissez Serge Gainsbourg?
4: Oui, monsieur, il y a le lierre là-bas. Et il vous verrez l'entrée, elle est toute décorée de toutes les signatures possibles, imaginables. Ah, vous ne pouvez pas vous tromper. C'est pas possible.
3: Vous le voyez des fois dans la rue, là?
4: Oh, toujours. Pourquoi? Il est charmant, ce garçon. Tout le monde l'aime par ici. C'est vrai.
3: Pourtant, il y a des gens qui le trouvent un peu négligé.
4: Ah, non, non, non, non, négligé, négligé, c'est son charme. Moi, je le trouve très sympathique.
3: Il fait partie de vos clients?
4: Oui, monsieur.
5: On dit, par exemple, qu'il est sale.
4: Oh, il n'est pas plus sale, monsieur, comme un autre. Vous savez, il n'est pas plus sale qu'une autre personne. Hein. Tout à fait normal. Ça, c'est les on-dit.
3: Ils ont dit quoi, exactement?
6: Ben, que je couchais avec lui, quoi.
3: Bon, mais ça, c'est pas vrai.
6: Non. Ça, c'est le sûr, par quoi? Je suis religieuse. Par toute ma famille. J'aime de la vie à monsieur Gainsbourg, il m'aime bien. Et parce qu'elle tient à moi, parce qu'elle sait qu'il a confiance. Et moi, j'ai confiance sur lui. Voilà.
7: Viens, petite fille, dans mon comic strip, viens faire le...
8: Je me promenais à la rue de Verneuil, et il m'a abordé en me demandant tout simplement où était la rue de l'université, qui est en fait juste à côté. Et bon, brusquement, je l'ai reconnu, et j'ai vu à son sourire que en fait, c'était un prétexte pour m'aborder simplement. Et comme il m'a proposé de prendre un verre dans le restaurant d'à côté, bon, j'ai accepté volontiers, parce que je trouvais que c'était amusant d'accepter, que je ne risquais strictement rien, et c'était quelque chose à ne pas lui plaire. Il me trouvait un petit peu BCBG, il m'a même traité de Joconde en me disant que j'avais vraiment un look de Joconde, et ça m'a bien fait, ça m'a bien amusé d'ailleurs.
9: Il a très bon goût, il a un goût très sûr, et il sait très bien choisir.
10: Il a un plat favori, oui, c'est un foie gras chaud, et ça c'est pour son entrée, et comme plat il aime beaucoup beaucoup le pigeon.
11: Chaque fois qu'il vient, il prend un chou. Il doit aimer la potée au chou, des pommes de terre, chou, navets, carottes, que du légume, rarement du fruit.
12: Il prend toujours des petites carottes, des petites carottes,
11: très peu. Mais une fois, j'ai vendu un petit pois.
13: À chaque fois qu'il vient, il passe sur le trottoir. Il est très grand, hein. Il est très grand. Pas le temps de venir t'en jeter un petit.
10: L'apéritif, toujours le 51. Mais pour lui, c'est pas un 51. Il nous a préparé un petit cocktail qui s'appelle le 102. En fait, c'est très simple. C'est jamais deux fois 51.
13: Je ne l'avais quitté. Ça faisait quelques mois. Et à chaque fois qu'il vient à la boutique, il demandait un chou. Or, un jour, le v'là qui rentre fait la queue comme tout le monde, poliment, attend son tour. Et son tour arrivé, il tombe sur moi. Je lui dis alors, Serge, un chou comme d'habitude. Et comme Jeanne était borée quelques temps avant, il dit non. Un mi.
14: Vous
15: voulez
14: pas lui dire un mot là?
15: Non merci, je le vois tous les jours, ça me va comme ça.
16: Vous êtes content de vos voisins?
17: Qui m'inscrivent des conneries.
16: On a vu des tas de petites jeunes filles qui étaient là et qui écrivaient des graffitis.
17: Ah ouais, c'est gentil. Beaucoup pour Charlotte d'ailleurs.
16: Charlotte. C'est pour vous?
17: Oui, il y en a pour Charlotte, pour moi, pour Lulu, pour Bambou. C'est joli. C'est sympa.
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4: À ma connaissance, en dehors de Smoke, Get In Your Eyes, je m'excuse pour l'accent. Merci. J'ai pas vu de texte en anglais de Serge Gainsbourg. C'est le seul que je connaisse.
1: Ben, ça va venir. Je dois, écrire un titre pour Ray Charles. Il se souvient de moi, j'étais réalisateur au Printemps de Bourges. Et j'étais dans sa loge. Les plus grands sont les plus simples. Ray Charles m'a reçu, Jerry Lee Lewis, François. Puis des petits groupes français merdiques. Oh non, pas d'interview, il fait chier. Et ben moi, au montage, clac, je les ai coupés. Et Ray Charles se souvient donc de moi. Vous êtes marié avec moi. Dans sa loge, il dit, ah, I would like, je voudrais bien. 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
3: Nous sommes le 15 décembre 1962. Serge Gainsbourg participe à l'émission radio Performance.
4: Je vais faire une chose que je n'ai jamais fait jusqu'à présent, c'est-à-dire interpréter la chanson d'un autre. Et il s'agit d'une chanson de Georges Hulmer, J'ai mal à la tête.

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0: J'ai la réputation d'un auteur modique, marginal. Et le génie, c'est autre chose que le talent. Et ce que disait Oscar Wilde, le cynisme, c'est connaître le prix de tout et la valeur de rien. Moi, j'en ai fait une pas mal. J'aime bien les aphorismes. Prendre les femmes pour ce qu'elles ne sont pas et les laisser pour ce qu'elles sont. J'en ai une autre. La connerie, c'est la décontraction de l'intelligence. Bon, des fois, je me permets d'être con. Je crois que je suis un gentil garçon. Sinon, j'aurais pas fait ce parcours du combattant. Parce que les faux culs, hein. Les jeunes, ils savent que c'est des faux culs. Donc, il faut pas 31 ans de carrière. Parce que eux, bon, pas mon œuvre, je m'en fous. Je serais tellement orgueilleux de se dire, je vais laisser quelque chose derrière moi. Envie de m'arrêter, certainement pas. J'adore la musique, j'adore la française.
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2: Oh, je pense que j'ai fait des choses qui sont pas dégueu.
0: Je dis à Jane, voilà. Do you want to do that with me in London? Yes. Alors, je vais à Londres sans rien dire à ma compagnie de disque. Je reviens et j'emprunte un Thelma Chopin qui donne

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3: Le 8 octobre 1984, Serge Gainsbourg est l'invité de la troisième chaîne télévisée pour parler de son nouvel album Love on the Beat.
4: Le torrent Gainsbourg est de retour sous la forme d'un album à 30 cm que tout le monde considère déjà comme un événement musical haut de gamme, doublé d'une odeur de scandale dont Gainsbourg est coutumier et dont je compte bien qu'il va s'expliquer avec Henri Chapier dans un instant. Mais debout d'abord de la musique, Gainsbourg donne dans le hard rock, il enregistre aux États-Unis avec les musiciens de David Bowie, s'il vous plaît, et quant à la pochette du disque, elle donne le ton. La photographie signée là encore d'un grand nom, William Klein, est déjà une première provocation et je voudrais vous demander d'abord, d'où vous est venue cette idée de vous travestir, Serge Gainsbourg?
0: Je ne sais pas pourquoi le rouge à lèvres serait le privilège des femmes. Je ne sais pas, je trouve que j'ai une belle bouche. Enfin, des femmes me l'ont dit, des hommes également. Bon, alors, un peu de rouge à lèvres, why not? Je ne peux pas ouvrir la provocation. Si certains sont provoqués, c'est pas moi qui les provoque.
5: Mais oui, justement, Serge Gainsbourg, on dit beaucoup plus de choses que ça. On dit que la provocation va plus loin, que vous abordez le tabou de l'inceste, par exemple, que vous avez fait chanter Charlotte, votre propre fille. Alors, c'est ce que l'on a dit et que l'on a écrit. Moi, personnellement, je ne le pense pas, parce que je crois, au contraire, si vous voulez, qu'il y a beaucoup de morale dans vos chansons. Alors, d'où vient, justement, qu'on vous prend comme ça pour une bombe sexuelle, un anarchiste, un homme qui brise tout, qui n'a ni foi ni loi? Qu'est-ce que cela vous fait?
0: Ça me fait chaud, ça me fait froid, selon mes humeurs. Si je suis dépressif, ça me fait chaud. Si je suis dans un état euphorique, ça me fait froid. Qui agresse qui? Hein? Je voudrais savoir. Qui est contre le mur? Qui a la Kalachnikov? C'est moi? Honteux. We don't know, man.
5: Mais est-ce que c'est le prix qu'il faut payer lorsqu'on fait une musique absolument étonnante et que vos fans, on les appelle ainsi, votre public, ce sont des gens entre 15 et 28 ans, donc exact. Les tout jeunes, ceux qui font les modes, les musiques. Alors, est-ce qu'il faut payer ce prix-là? C'est-à-dire essayer de payer de sa personne, d'être provocant, alors qu'en fait, je répète, on peut citer Apollinaire à votre propos, vous l'avez fait vous-même, finalement, c'est une démarche rigoureuse. Après tout, vous parlez de quoi? De la façon de faire l'amour? Est-ce un scandale?
0: Je parle de cul, de baise, mais je ne sais pas, un scandale. C'est une fonction animale. Nous sommes il faut faire avec. Hein. Il faut baiser, on baise. Hein. Je vois pas quel est le propos dans une prosodie qui dont le support est musical. Hein? C'est baiser qui? Des hommes, des femmes, j'en fous, peu importe. Nous avons passé nous sommes au 20e siècle, n'oublions pas, hein? N'oublions pas la merde dans laquelle a été plongé Oscar Wilde avec la perfide Albion, c'est pas. Il y avait des tabous au 19e siècle. Nous sommes au 20e siècle, bordel. Alors, qui baisse qui? Quelle importance? Vous savez combien de milligrammes d'éternité ou de millilitres d'éternité nous avons à vivre? Mais qu'on nous fout de la paix, bordel. Je suis sincère avec moi-même, voilà. Et c'est pour ça que je suis là depuis 25 ans.
5: Merci Serge Gainsbourg. Il aurait fallu aussi dire un mot de la musique, mais je crois que...

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2: 379 de Black Trombone.

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1: Avant, il y avait Boris Vian, ensuite, il y avait moi, et après, il y a eu Dutronc.
3: Tu connais Dutronc ?
1: Oui, un de mes copains.
3: Vous entendez bien ?
1: Ah oui, il est marrant. Mais il est aussi timide que moi, je crois.
3: Ça doit rendre les contacts difficiles.
1: Non, c'est marrant.
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1: Ça va toujours, hein, les enfants? Restez un peu classieux. Je vais vous balancer un petit poème, d'accord? Ah ouais. Pas dégueu. Ma petite quéquette sort de ma braguette. 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Moralité? Oui, grâce à tous les étages. Eh ben, j'ai écrit trois nouveaux titres là, dans la nuit. Là. Nuit blanche. Mais ils sont pas dégueux. Ben, le premier. Tiens, en hommage à mon petit Lulu. Et pour le petit Lulu! Ouais! 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
3: Oh, je pense que j'ai fait des choses qui sont pas dégueu.

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3: Pour le duo avec sa fille Charlotte, Lemon Incest, Serge Gainsbourg s'est inspiré de l'étude numéro 3, opus 10 de Chopin.

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3: Passionné de photographie, Serge Gainsbourg réalise une publicité pour la marque Konica qui sera diffusée à la télévision à partir du 1er juin 1985.
0: La tête que j'ai aujourd'hui, je la regretterai dans 10 ans. Alors, pour me tirer le portrait, j'ai choisi la pellicule couleur Konica. Pellicule couleur Konica, la boîte à l'arc-en-ciel, Konica, pour garder une bonne image.

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2: C'est dans un bar, et dans un café, et un bistrot, là, ils sont en train de dire c'est qui est-ce qui a la plus grosse. Alors ils la mettent les uns après les autres sur le zinc, il y a des 25 centimes, des 30 centimes. Puis il y a un petit mec qui se marre doucement. Ah. Dis donc, toi, bon, bah alors montre-la, tiens. Donc, alors il fouille dans ses pantalons et puis il met sur le comptoir une tortue, mais une grosse tortue. Je dis, mais qu'est-ce que c'est que ça? Et ça, c'est juste le morpion.
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3: 1967, Serge Gainsbourg est en studio d'enregistrement. Il répète « Dents de lait, dents de loup », une chanson qui est composée spécialement pour le générique d'une nouvelle émission télévisée de variété réalisée par Jean-Pierre Spirou et présentée par Annick Beauchamp et le président Roscoe. C'est France Gall qui interprétera ce titre.
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0: j'ai la réputation d'un auteur modique, marginal. Et le génie, c'est autre chose que le talent. Et ce que disait Oscar Wilde, le cynisme, c'est connaître le prix de tout et la valeur de rien. Moi, j'en ai fait une pas mal. J'aime bien les aphorismes. Prendre les femmes pour ce qu'elles ne sont pas et les laisser pour ce qu'elles sont. J'en ai une autre. La connerie, c'est la décontraction de l'intelligence. Bon, des fois, je me permets d'être con. Je crois que je suis un gentil garçon. Sinon, j'aurais pas fait ce parcours du combattant. Hein, parce que les faux culs, hein, les jeunes, ils savent que c'est des faux culs. Donc, il faut pas 31 ans de carrière. Parce que eux, bon, par mon œuvre, je m'en fous. Je serais tellement orgueilleux de se dire, je vais laisser quelque chose derrière moi. Envie de m'arrêter, certainement pas. J'adore la musique, j'adore la langue française. Je peux pas. Ah, sinon, c'est.
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3: Serge Gainsbourg et Jane Birkin chantent Pour un homme.
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0: de Caron.
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0: de Caron.
1: Une eau de toilette et toute une ligne de charme.
2: Voilà, vous venez d'entendre un nouvel air à succès. Une nouvelle chanson que Caron a demandé à Serge Gainsbourg de créer pour l'eau de toilette pour un homme. Une mélodie ironique et tendre qu'il interprète avec Jane Birkin. Cette chanson passera sur Europe 1 et Radio Monte Carlo à partir du début avril, aux heures de très grande écoute. Le talent de Serge Gainsbourg et le charme du couple qu'il forme avec Jane Birkin créent une ambiance de complicité et d'harmonie naturelle en accord subtil avec le pouvoir de séduction de l'eau de toilette pour un homme. Souvenez-vous, pour un homme est la première eau de toilette masculine. Elle existe en 5 tailles et en atomiseur. Elle est accompagnée de toute une ligne de charme, aftershave, déodorant, savon, talc et tout nouveau, l'aftershave en atomiseur. Cette chanson, nous sommes sûrs que vous l'aimez déjà et que vous allez l'écouter avec plaisir chaque fois qu'elle passera sur les ondes pendant plusieurs mois. Nous sommes heureux de penser qu'elle créera dans votre magasin une ambiance de gaieté et de succès.
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4: Pour My Lady Héroïne, Serge Gainsbourg s'est inspiré de Sur un marché persan de Kettle Bay.

0: j'ai la réputation d'un auteur modique, marginal. Et le génie, c'est autre chose que le talent. Et ce que disait Oscar Wilde, le cynisme, c'est connaître le prix de tout et la valeur de rien. Moi, j'en ai fait une pas mal. J'aime bien les aphorismes. Prendre les femmes pour ce qu'elles ne sont pas et les laisser pour ce qu'elles sont. J'en ai une autre. La connerie, c'est la décontraction de l'intelligence. Bon, des fois, je me permets d'être con. Je crois que je suis un gentil garçon. Sinon, j'aurais pas fait ce parcours du combattant. Parce que les faux culs, hein. Les jeunes, ils savent que c'est des faux culs. Donc, il faut pas 31 ans de carrière. Parce que eux, ils vont me servir. Pas mon œuvre, je m'en fous. Je serais tellement orgueilleux de se dire, je vais laisser quelque chose derrière moi. Envie de m'arrêter, certainement pas. J'adore la musique, j'adore la française. Je n'arrête, je peux pas arrêter. Ah, sinon, c'est.
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4: La guitare, Elek Baksik, et puis Serge Gainsbourg.

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0: je vais l'écouter parce que... 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
4: Nous sommes sur le plateau du palmarès des chansons le 28 mars 1968. Georges Brassens et Guy Béard présentent Serge Gainsbourg.
5: Si tu veux devenir présentateur un jour, il faut quand même que tu te donnes un peu de peine. Hein.
6: Oui, mais j'ai pas l'habitude de sorber à l'orange. Ça va être difficile avec cet objet.
5: Je pense que tu vas présenter
6: Serge. Oui, avec Serge, on a passé quelquefois des nuits blanches dans les rues de Saint-Germain-des-Prés. C'est un compagnon des mauvais jours.
1: Des nuits blanches et avec des idées noires. Hein. Non, ça rigolait pas toujours.
6: Oui. Et Serge a mis en musique une des chansons les plus noires d'Alfred de Musset, La nuit d'octobre, d'Alfred de Musset, mise en musique par Serge Gainsbourg.
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1: Faut que ce soit désinvolte. Hein.

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3: Et maintenant, retrouvons Jean-Pierre Lefebvre, le garde du corps et chauffeur de Serge Gainsbourg. Il nous parle de la rue de Verneuil.
4: Je m'occupe encore de la maison, hein, de la rue de Verneuil, bien sûr. Et donc, il faut entretenir cette maison. Il faut la chauffer l'hiver, il faut l'aérer l'été. Donc, c'est tout un truc. Mais bien sûr, ça fait drôle. Moi, maintenant, je suis habitué. J'ai les clés de cette maison, je rentre et je sors. Et puis voilà, je fais vivre cette maison parce que sinon, elle serait esquintée. Mais tout est resté en place à l'intérieur. Le moindre petit paquet de trucs, de machin. Serge était très maniaque, il ne fallait pas déplacer quoi que ce soit. Donc, tout est resté en état, tout est resté en place. Et donc, je continue à faire vivre comme ça cette maison. J'en fais profiter personne, il n'y a que moi qui malheureusement rentre. C'est un petit peu triste, mais bon, c'est comme ça, voilà. Mais je me dis, c'est vrai que là encore, j'étais encore hier pour faire un coup de propre dans le hall, tout ça, pour que ce soit nickel. Tout est resté absolument... Charlotte, il tient, d'ailleurs, elle ne veut absolument pas qu'on déplace quoi que ce soit. Et depuis qu'il nous a quittés, tout est resté en place. Même ses mégots dans le cendrier, même... tout est resté, rien n'a bougé. Et je m'efforce qu'on ne touche à rien, bien sûr, à part moi, parce qu'on est obligé de faire un semblant de propreté là-dedans, etc. Mais tout est resté, voilà.
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3: Quand je me plante sur mon texte, Marie-Lou me corrige. 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

0: l'interprétation d'un auteur modique, marginal. 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
1: Ah, on peut te brancher si tu veux.
0: 343 78 53.
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1: Bah, faut que je trouve un nom.

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3: 2 octobre 1979, Serge Gainsbourg interprète en duo avec Véronique Sanson, la Javanaise, dans l'émission numéro 1 de Mariti et Gilbert Carpentier.
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3: En 1980, Catherine Deneuve enregistre son premier et seul album intitulé « Souviens-toi de m'oublier ». Il a été entièrement composé par Serge Gainsbourg. Les deux protagonistes se souviennent.
4: Oui, il a envie de faire ce disque avec Serge, le hasard, une rencontre.
1: J'aime bien faire chanter les actrices. Elle pouvait être paniquée puisque je lui ai donné des textes. On était à Londres et puis je lui ai donné des textes...
4: Définitifs. Un peu tard. Oui, mais enfin, en vérité, tout ça, c'est une façon de... Oui,
1: mais je peux pas...
4: C'est pas une découverte, mais enfin, disons que c'est abordé...
1: C'est un peu dur, oui. C'était un peu dur pour elle.
4: Dernier instant. C'était une envie commune, mais ça s'est fait parce qu'on se voit très souvent. On est voisins, on est amis. Alors, voilà.
1: Eh bien, quand je partais

0: 10h du matin au studio pour faire les synthés ou je ne sais quelle. Et ben j'entendais Catherine qui répétait.
1: Qui répétait
0: elle
1: quoi
0: s'était, elle s'était réveillée puis elle répétait.
1: C'est la première fois que vous me dites ça.
0: Eh ben oui, mais je le sais, je vous ai surpris.
1: Mais je vais répéter quoi?
0: Les playbacks. Par une ventre mollo.
1: Oh, d'accord. Souviens-toi. C'est une première pour moi ce soir.
0: De m'oublier.
1: Du coup, j'écoutais la musique. Qu'est-ce qui était enregistré?
0: Oui, mais justement, c'est pour vous dire que vous étiez super professionnel.
1: Oui,
0: c'est ça que je voulais dire.
1: Oui, j'écoutais la musique parce que c'était la seule chose que j'avais. Il fallait bien que je fasse quelque chose.
0: C'est vrai. J'étais vraiment dégueulasse. J'avais pas les paroles.

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0: moi-même, personne n'a jamais pris dans ses bras. 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Elle avait de l'amour pour vous.
1: Mélodie Nelson.
0: Mais elle en avait

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0: Je voulais faire un livre sur la chanson française, par exemple. Eh bien, je prends un cahier d'écolier. C'est pour déjà te montrer le niveau intellectuel de cet art mineur. Et moi, je mettrai tout le monde donc sur les pages. Moi, je me mettrai, je prendrai un stylo à encre rouge et je me mettrai dans la marge. Et voilà, classe, la classe.
3: Le must.
0: Impec.
3: Mais
0: il faut avoir un peu de prétention quand même, de temps à autre. La prétention des timides, c'est la plus grandiose.
3: On a l'impression que quelque part, il y a un goût de la dérision, mais pas uniquement par humour.
0: Ah non, plutôt par désespoir. Parce que je sais où je vais de façon inéluctable, et ensuite parce que j'en ai fait baver, mais j'en ai bavé aussi. J'ai été mortifié parfois, j'ai été blessé, cravaché. Alors la dérision, c'est pour pas pleurer. Encore qu'il m'est arrivé de pleurer longtemps, ces temps-ci.
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3: Le 10 août 1988, Serge Gainsbourg est interviewé par Dominique Duforest sur la radio Énergie.

0: faire quelque chose maintenant avec une telle carrière qui te manque, quelque chose que tu n'as jamais fait, que tu aurais voulu faire.
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3: 1974, Serge Gainsbourg est interviewé sur Radio-Canada.
4: Serge Gainsbourg, je vais vous ramener quelques années en arrière, au moment où, comme beaucoup de chanteurs et de chanteuses, vous faisiez la ronde des petites boîtes de la rive gauche. Je me souviens en particulier du Port du Salut où le même soir passait Pauline Julien, par exemple. Et vous aviez l'air, à ce moment-là, terriblement malheureux dans votre peau. Ou c'était une impression que vous donniez aux spectateurs, ou vous l'étiez vraiment. Moi, je ne l'ai pas su, en tous les cas. Est-ce que vous étiez vraiment malheureux?
0: J'ai toujours été assez en retrait, personnellement, par rapport à ce que je faisais. Dans ce métier, je me suis toujours trouvé jugé comme égaré dans cette voie.
4: Pourtant, vous avez persévéré, si vous auriez pu faire autre chose.
0: Je sais pas. J'étais pianiste de bar, il y a eu une promotion avec la célébrité, et puis c'est tout. Ça m'a rien apporté, intellectuellement.
5: C'était une époque très dure, vous faisiez quoi, 3, 4 peut-être?
0: Deux.
5: Non, on m'avait dit 3, sinon 4 par soir.
0: Non.
5: Le même tour de chant, non?
0: Miroir Souille, le Collégine, et puis le Port du Salut, oui.
4: Ça dépendait des besoins qu'on avait, c'est-à-dire si on voulait gagner un peu plus, on en faisait un peu plus.
0: C'est ça.
4: On se trimballait un peu plus.
0: Vous parlez d'une époque qui est bien lointaine.
4: Oui,
0: il y a 15 ans.
4: Justement, c'est peut-être pour ça que je tenais à la rappeler, cette époque, parce que depuis, vous avez réussi.
0: Oui, j'ai eu des problèmes en 60, problèmes graves parce qu'il y a eu l'avènement de la chanson style anglo-américaine. Alors, j'étais en difficulté, puis c'est ségrégation de l'âge, j'avais 30 ans.
4: Et c'était les jeunes qui marchaient?
0: Et on considérait qu'à 30 ans, c'était, oui, c'est les jeunes, puis ça recommence, c'est la même chose maintenant. Mais après, en 65, ça s'est clarifié. Ce que j'ai fait grâce à France Gall, j'ai gagné.
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3: 13 mars 1979, c'est la sortie de l'album Aux armes, etc. Un disque aux couleurs reggae. C'est d'ailleurs la première fois qu'un artiste blanc enregistre au studio Dynamic Sounds de Kingston, avec, excusez du peu, les musiciens de Peter Touch. Parmi les titres de cet album, il y a Délai, Délai. Serge Gainsbourg, inspiré bien avant Bob Marley.
0: Bob Marley est venu, on a entendu Bob Marley après moi, juste après. Moi je l'ai senti. C'est pas opportuniste, c'est le feeling. Savoir, pas savoir ce qu'il faut faire, savoir ce qu'il faut pas faire. C'est important.
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1: Elodie Nelson a les cheveux rouges, c'est leur couleur naturelle.

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1: Melody Nelson.
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1: Oui, monsieur.

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3: Quand je me plante sur mon texte, Marie-Lou me corrige. Elle pointe son pindex. Correction express, tu piges. Marie-Lou me trouve incorrect. Nobody's perfect.
4: Correcteur Pintex, la liberté de correction.
3: Nobody's perfect. 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
3: Serge Gainsbourg se souvient qu'en 1967, il a écrit et composé une chanson en soutien à Tzal pendant la guerre des six jours.
4: Oui, ça s'appelait le sable et le sabre.
5: Voilà.
4: Le donc, sabre et le sable.
5: Titre, tu vois.
4: Et il est parti dans le dernier avion. Le dernier avion. C'était un bobino.
5: Ah ouais.
4: Enfin, je te dis, pour les blaireaux, comment on peut dire un bobino,
5: une cassette.
4: Une cassette. Ouais, je parlais de David et Goliath.
5: Donc ça, pour une fois, t'avais été marqué par un événement, dis donc.
4: Ah bah oui.
5: C'est rare, ça.
4: Oui, j'ai failli y aller.
5: Non, parce que
4: j'ai failli.
5: Non,
4: comme Byron a été en Grèce.
5: Tu serais allé. Tu serais vraiment allé te battre, franchement.
4: Oui, si ça tourne, si ça,
5: ça tournait mal. Fin...
4: Non, pas me battre, me faire tuer.
5: Oui. Tu serais allé.
4: Oui, instinct. Mm. Tu tiens de par mes racines, mais non. Mm. J'y serais allé. Et puis c'est. Et puis, hein... bon, ils ont laissé leur glace. Les autres.
5: Parce que c'est ça qui est marrant chez toi, c'est que tu parles, je veux dire, on dit, ah oui, Gainsbourg, d'accord, quel talent, mais alors il parle que de cul et tout. Et puis de temps en temps, tu vois, il y a des incidents.

0: J'ai la réputation d'un auteur modique, marginal. Et le génie, c'est autre chose que le talent. Et ce que disait Oscar Wilde, le cynisme, c'est connaître le prix de tout et la valeur de rien. Moi, j'en ai fait une pas mal. J'aime bien les aphorismes. Prendre les femmes pour ce qu'elles ne sont pas et les laisser pour ce qu'elles sont. J'en ai une autre. La connerie, c'est la décontraction de l'intelligence. Bon, des fois, je me permets d'être con. Je crois que je suis un gentil garçon. Sinon, j'aurais pas fait ce parcours du combattant. Parce que les faux culs, hein. Les jeunes, ils savent que c'est des faux culs. Donc, il faut pas 31 ans de carrière. Parce que eux, bon, pas mon œuvre, je m'en fous. Je serais tellement orgueilleux de se dire, je vais laisser quelque chose derrière moi. Envie de m'arrêter, certainement pas. J'adore la musique, j'adore la française. Je peux pas. Ah, sinon, c'est.
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0: Moi, je dis quand on a tout.

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1: Vous avez lu l'histoire de Jesse James? Comment a-t-il vécu? Comment il est mort? Ça vous a plu, hein? Vous en demandez encore? Eh bien, écoutez l'histoire.

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3: 1972, Serge Gainsbourg revient sur ses débuts cinématographiques où sa carrière d'acteur se cantonne à des figurations ou des petits rôles dans des péplums italiens tels que La révolte des esclaves en 1960, Samson contre Hercule en 1961 ou bien encore Hercule se déchaîne en 1962.
0: J'étais mieux payé sur ces films, j'avais un meilleur standing sur le tournage qu'actuellement. J'avais une voiture américaine, un chauffeur, un appartement somptueux à la Torre de Madrid. C'était la belle vie.
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0: éteindre le feu au cul de Marilou. Un soir, n'en pouvant plus de jalousie, j'ai couru au couloir de l'hôtel décrocher de son clou l'extincteur d'incendie. Brandissant le cylindre d'acier, je frappe, paf, et Marilou se met à geindre. De son crâne fendu s'échappe un sang vermeil, identique au rouge sanglant de l'appareil. Elle a sur le lino un dernier soubresaut, une ultime secousse. J'appuie sur la manette, le corps de Marilou disparaît sous la mousse.
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4: Et maintenant, retrouvons Jean-Pierre Lefebvre, le garde du corps et chauffeur de Serge Gainsbourg. Il se souvient d'une anecdote savoureuse.
5: Moi, j'ai une anecdote qui fait toujours sourire, parce que je la raconte. C'est qu'un dimanche, on devait partir aller acheter du champagne. C'était son fameux champagne qu'il voulait offrir à des amis le soir. Et au moment de partir, il me dit, tiens, Jean-Pierre, appelle donc un taxi. Je dis, ça sert à rien d'appeler un taxi parce que j'ai ma bagnole qui est dehors. Et donc voilà. Et quand je suis sorti, j'adorais rouler en 4L à Paris. Et donc voilà, je me suis retrouvé avec ma 4L et il était un peu surpris dès le départ, mais ça n'allait pas. Il m'a dit, tiens, c'était marrant. Et on est parti en 4L comme ça en virée et ça a duré finalement la journée, quoi. C'était comme un gosse qui se retrouve dans les eaux tamponneuses. Il était là et il s'amusait comme un dingue. J'ai jamais vu ça d'ailleurs. Et donc on est parti, on a déjeuné ensemble, on a été à droite, à gauche, chercher le champagne chez Pouvoir. De Magram, et puis c'était toute une histoire avec lui, c'était, et voilà, c'est une anecdote comme une autre, et j'aurais jamais pensé faire un jour monter Serge dans une 4L quand même, pour le faire, et c'était né de tout, je me rappelle, il m'a même demandé si je pouvais fumer, il m'a dit on peut fumer dans la poubelle, ça m'avait fait rire, et c'est, enfin, il y a plein de, voilà, et toute la journée, c'est amusé, parce que les gens qui nous voyaient, qui nous croisaient, surtout lui, ils disaient, tiens, on dirait Gainsbourg dans la bagnole, et puis lui-même, il disait, attendez, si j'étais Gainsbourg, je pourrais pas dans une poubelle pareille. Vous voyez, c'était une histoire, voilà, parmi tant d'autres, mais il y en a eu d'autres, évidemment.
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3: 20 février 1964, lors de l'émission télévisée Demandez le programme, Serge Gainsbourg chante en duo avec Philippe Clay, accordéon. Sur scène, ils sont tous les deux déguisés en clochard. Serge Gainsbourg avait composé en 1962 cette chanson pour Juliette Gréco.
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2: Et quand j'ai entendu Vian chanter des choses extraordinaires, je me suis dit, merde, il y a peut-être quelque chose à faire là-dedans quand même. C'est intelligent.

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0: Alors moi, je suis un petit immigré russe. Hein. Alors je suis allé voir Mitterrand, j'ai dit combien tu me donnes si je me casse. Il me dit 10 000. Alors je suis allé voir Chirac, combien tu me donnes 50 000. Je vais aller voir Le Pen, combien tu me donnes 5 minutes.
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1: Il y a un peintre, je crois que c'est le douanier Rousseau, c'est un peintre naïf, qu'on a emmené pour la première fois chez Maxime bouffer du caviar. Alors, pour faire son honneur, quoi. Et en sortant, on lui dit, alors, comment vous avez trouvé le restaurant ? Pas terrible, les lentilles sentaient un peu le poisson.
0: J'ai la réputation d'un auteur modique, marginal. Et le génie, c'est autre chose que le talent. Et ce que disait Oscar Wilde, le cynisme, c'est connaître le prix de tout et la valeur de rien. Moi, j'en ai fait une pas mal. J'aime bien les aphorismes. Prendre les femmes pour ce qu'elles ne sont pas et les laisser pour ce qu'elles sont. J'en ai une autre. La connerie, c'est la décontraction de l'intelligence. Bon, des fois, je me permets d'être con. Je crois que je suis un gentil garçon. Sinon, j'aurais pas fait ce parcours du combattant. Hein, parce que les faux culs, hein, les jeunes, ils savent que c'est des faux culs. Donc, il faut pas 31 ans de carrière. Parce que eux, pas mon œuvre, je m'en fous. Je serais tellement orgueilleux de te dire, je vais laisser quelque chose derrière moi. Envie de m'arrêter, certainement pas. J'adore la musique, j'adore la française. Je n'arrête pas.
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0: Moi je dis quand.

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0: Son crâne fendu s'échappe un sang vermeil, identique au rouge sanglant de l'appareil. Elle a sur le lino un dernier soubresaut, une ultime secousse. J'appuie sur la manette. Le corps de Marie-Lou disparaît.
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3: Pour le titre de Jane Birkin, Babylon in Babylon, Serge Gainsbourg s'est inspiré du troisième mouvement de la symphonie numéro 3 de Brahms.

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pardon. Non. Tu ne sais sûrement pas, maintenant.

0: de déception.
1: Bon, salut les petits gars et pisseuses, c'était Gainsbourg, ou Gainsbourg au bar, tiens. Ou Gainsbourg se barre. Quand je casserai ma pipe, ça sera Gainsbourg se barre. Ça se classe, baby.
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